0: 要有准备，高质量的给到克顿的反手之后，他的这种回球的速度还是很快的，这一分就有着充分的准备了。
1: 科顿这边的女娃过来就很凶。
0: 他拧拉速度很快，他不是这种以旋转或者说先拧上台为主的这种拧拉，他更多的确实啊这个侵略性比较强。
1: 好球，
0: 球这个球王楚钦提前算到了科顿的发球，这个球是等在这儿的。
1: 好的，
0: 好球，
1: 还有后手啊！本比三开局落后，王楚钦现在追到了4-4。
0: 在这一局还是对自己的两个斜线保护的不错的。基本上科顿都是采用拧拉去在接发球上，
1: 所以王楚钦在发球上也是一定要去算住对手。长球，
0: 好球，
1: 有一些长球牵制。
0: 其实只要破坏科顿第一板接发球的质量就够了，对于王楚钦来说，在后续的相持当中，这个就已经足够了。只要不被科顿在这个第一板直接拧出质量直接得分，其实在相持段我觉得王楚钦还是能够站住位的。
1: 法国队叫暂停了，
2: 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C'est un peu l'idée en fait que je t'ai donné avec le clip un peu plus travaillé pour après avancer dans la deuxième. Ça peut être pareil derrière pour service avec ton cours. Là, aller chercher par exemple un peu plus petit côté, l'enrouler un tout petit peu. Ouais. Ouais. Il cherche beaucoup, hein. T'as vu, t'as fait 3 services dans le revers, c'est énorme. Pour lui, c'est énorme. Il cherche.Continue, va chercher, va puncher.
1: Allez. 法国队的主教练莫林此前也是高度盛赞科顿的表现啊，因为截止到目前为止，科顿是法国队在本届世乒赛当中唯一保持不败的选手。5-4。王楚钦的这个速度、力量、质量啊，都是压过对手。
0: 是的。
1: 看到奥运冠军李宁先生。好球！
0: 现在慢慢在这种对科顿的这种发球和前三板，已经越来越适应了。拧拉之后的

0: pression derrière et on remet rien en question.
1: Le français aussi.
0: Tu veux que je te donne mon avis ou tu le prends ?
1: Vas-y, prends le ballon.
0: C'est long rentrant. Allez.